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2: Okay.

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2: Bonjour à toutes et à tous et bienvenue sur M2S Radio. Nous sommes le lundi 21 septembre et il est 6h sur votre radio locale. Je suis ravi de vous retrouver pour une nouvelle semaine. On est ensemble du lundi au vendredi entre 6h et 9h sur M2S Radio. Encore une belle émission à venir avec notamment les offres d'emploi présentées par Axel. Il y aura également les clés de l'IMO, ça ce sera à 9h15. Il y aura également l'agenda des événements, mais tout de suite, sans plus tarder, c'est le flash d'informations locales et météo sur M2S Radio.
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2: L'actualité de ce lundi 21 septembre sur M2S Radio. Fabrice Pankouk était en visite à Ugine vendredi dernier pour découvrir plusieurs projets soutenus par la région. Le président d'Auvergne-Rhône-Alpes, accompagné notamment d'élus locaux, s'est rendu à l'école primaire Zulberti. Il a pu découvrir les travaux réalisés, notamment les aménagements de la cantine et de la salle dédiée aux activités. Une visite organisée à l'invitation du maire, Philippe Garzon. L'occasion aussi de faire le point sur les différents projets portés par la commune et soutenus financièrement par la région. Fabrice Pankouk a salué une commune qui, selon ses mots, avance, se développe et a des projets. Il a également insisté sur l'importance de ces investissements pour accompagner les communes dans leurs projets locaux. La vélostation d'Arlysère a été officiellement inaugurée le vendredi 18 septembre devant la gare d'Albertville. Lancée en juin, elle propose une vingtaine de vélos à assistance électrique, avec une quinzaine supplémentaire attendue cet automne. Le service connaît déjà un bon démarrage, il affiché complet au mois d'août. L'objectif est de favoriser les mobilités douces et de permettre aux habitants de tester le vélo électrique. Un tarif solidaire est également proposé aux personnes en situation de retour ou d'accès à l'emploi. Au total, la vélostation représente un investissement de 142 000 euros. Subventionné notamment par l'État et l'Europe. Le Soir Rugby démarre sa saison de Régional 1 sur une victoire. Pour leur première journée, les promus du stade olympique Ugine Albertville se sont imposés hier après-midi face à Anne-Sylvieux, 23 à 16 au stade Jo Fessler d'Albertville. Une belle entrée en matière pour les Ugineaux albervillois qui devront maintenant confirmer lors des prochaines rencontres.
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2: Pour ce lundi, l'été joue les prolongations. Le soleil est largement présent toute la journée, avec un ciel bien dégagé et une ambiance encore très douce pour la saison. Comptez 12 degrés de minimale et jusqu'à 27 degrés de maximale. Le vent reste faible, avec tout juste quelques brises en montagne. Et surtout, pas de pluie à l'horizon. L'indice UV est autour de 5. La qualité de l'air reste correcte. Bref, un lundi très agréable et encore largement estival avant un changement de temps qui pourrait se profiler en milieu de semaine. Bonne journée à l'écoute de M2S Radio.
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1: Et en ce lundi 21 septembre, bonne fête aux Mathieu. Les béliers, vous ne pourrez compter que sur vous-même pour que vos projets aboutissent. Les taureaux, de nouveaux projets vous feront entrevoir des perspectives intéressantes. Les gémeaux, journée agréable sur le plan familial. Cancer, ne laissez pas passer la chance. Les lions, vous risquez de vous emporter au cours de la journée. Vierge, si vous vivez le grand amour, cette journée vous semblera peut-être un peu terne. Balance, vous risquez de vous emporter. Les scorpions, journée agréable sur le plan familial. Sagittaire, vous aurez des chances de connaître un nouvel amour ou au moins de nouer de nouveaux liens en surfant sur le net. Les capricornes, vous aurez quelques moments de solitude, parfois pénibles. Les verseaux, vous pourriez vous retrouver dans des situations compliquées dont vous aurez du mal à vous sortir. Enfin, les poissons, vous aurez la sensation que votre partenaire vous impose ses choix. Bonne journée et à demain!

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1: Et vous écoutez M2S Radio, il est 6h30 et comme tous les jours à 6h30, c'est le chiffre du jour. Et le chiffre aujourd'hui, c'est 56,5 millions d'euros. C'est le nouveau montant du budget du Haras d'Annecy. Et ce chiffre fait parler. À l'origine, le projet était annoncé autour de 32 millions d'euros. Mais lundi dernier, le conseil municipal a voté une nouvelle rallonge de 2,7 millions d'euros. Résultat, la facture atteint désormais 56,5 millions d'euros. Le Haras accueille notamment la cité du cinéma d'animation, une halle gourmande et un parc paysager et il est entièrement ouvert au public depuis juin. Au final, le Haras aura coûté 24,5 millions d'euros de plus que prévu au départ. À Annecy, le chiffre du jour, c'est 56,5 millions d'euros sur M2S Radio. Allez, dans moins de 10 minutes maintenant, vous avez rendez-vous avec les offres d'emploi qui vous sont présentées par Axel. À moins le quart, ce sera l'agenda des événements présenté par Alan. Et nous, on se retrouve à 7h pour la suite de votre émission sur M2S Radio.
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1: Pour commencer la semaine, un rendez-vous à ne pas manquer si vous êtes à la recherche d'un emploi. Un job dating est organisé le vendredi 25 septembre de 9h à 12h30 à la galerie commerciale d'Albertville dans la zone du Chiriac. Une matinée pour rencontrer directement des recruteurs, échanger avec des entreprises, découvrir leurs opportunités et pourquoi pas trouver votre prochain emploi. Pensez à venir avec votre CV et surtout votre motivation. C'est une belle occasion de faire de nouvelles rencontres et de créer des opportunités professionnelles. Et maintenant, place aux offres d'emploi. Cette semaine, une nouvelle offre avec la CCI Savoie. La CCI Savoie recrute un ou une assistante fichier en CDD à temps plein pour participer à la préparation des élections consulaires de 2027. Votre mission sera notamment de fiabiliser et mettre à jour les données des entreprises savoyardes, contrôler les informations, traiter les demandes d'ajout aux listes électorales et participer aux différentes missions administratives du service. La CCI recherche une personne rigoureuse, organisée, polyvalente, à l'aise avec l'informatique, le travail en équipe et le contact téléphonique, et une expérience du monde de l'entreprise. Le poste est basé à Savoie Technolac au Bourget du Lac. Il s'agit d'un CDD de 3 mois à pourvoir dès que possible. Pour candidater, envoyez votre CV et votre lettre de motivation à n.metzen@savoie.cci.fr. Nous restons ensuite sur le secteur de Chambéry. Le Chambéry Savoie Mont-Blanc Handball recrute son ou sa future comptable en CDI à temps plein pour accompagner le développement du club. Au sein de l'équipe administrative, vous serez notamment chargé de la tenue des comptes, du suivi des factures clients et fournisseurs, des déclarations fiscales, des rapprochements bancaires et de la préparation des états financiers. Le club recherche une personne rigoureuse, autonome, organisée et avec un bon relationnel, titulaire d'une formation en comptabilité et disposant d'au moins 3 ans d'expérience. Le poste est basé à Chambéry, avec une prise de poste prévue en novembre 2026 ou dès octobre si vous êtes disponible. Le salaire est compris entre 30 000 et 35 000 euros bruts par an selon le profil. Les candidatures sont à envoyer avant le 25 septembre à thomas.clavel@teamchambé.com. Et pour terminer, direction Faverges avec une nouvelle offre d'emploi. La boulangerie Péché recrute une vendeuse en CDI 30 heures par semaine. L'organisation prévoit une semaine du matin avec travail le dimanche, puis une semaine d'après-midi. Si vous êtes souriante, motivée et dynamique et que vous aimez le contact avec les clients et l'univers de la boulangerie, ce poste est peut-être pour vous. Le poste est à pourvoir dès que possible. Pour candidater, déposez directement votre CV et votre lettre de motivation en boutique. Et si vous êtes une entreprise ou un professionnel du secteur et que vous recrutez, n'hésitez pas à nous transmettre vos offres d'emploi à annonce@m2sradio.com. Nous nous ferons un plaisir de les relayer à l'antenne. Bonne journée à l'écoute de M2S Radio. À revoir les amis.
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2: Journée festive de mobilisation contre la mucoviscidose. La mucoviscidose est une maladie rare et génétique qui touche principalement les voies respiratoires et le système digestif. 2 millions de Français sont porteurs sains du gène responsable et peuvent le transmettre sans le savoir à leurs enfants. Au programme, des animations pour tous, château gonflable, DJ, club sportif, pétanque, poney, un vide-grenier et un stand découverte de la mucoviscidose. Restauration et buvette sur place, le dimanche 27 septembre de 10h à 18h, au parc olympique Henri Dujol à Albertville. Infos et réservations au 06 08 46 43 72. Au 06 08 46 43 72. Le comité des Saint-Simoniens vous donne rendez-vous le dimanche 4 octobre à Saint-Sigismond pour fêter l'arrivée de l'automne. Le dimanche 4 octobre de 10h à 15h, place de la Croix de l'Orme. Repas complet choucroute à 14 euros. À réserver au 06 27 15 18 31 par SMS. Je répète, au 06 27 15 18 31 par SMS. Vous pouvez également acheter le traditionnel jus de pomme pressé, buvette sur place.
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2: Bonjour et bienvenue sur M2S Radio. Si vous nous rejoignez, bon réveil, c'est Damien, je vous accompagne jusqu'à 9h. Il est 7h en ce lundi 21 septembre. Voilà, j'espère que vous vous réveillez bien à l'écoute de M2S Radio. Je ne sais pas si vous l'avez vu, mais samedi soir, la belle prestation de Clément, 14 ans, originaire de Jonjeu, en Savoie évidemment, et qui participait à l'émission The Voice Kid sur TF1. Et franchement, bravo à lui. Il a repris le titre de Daniel Balavoine, Vivre ou survivre. C'est pas le titre le plus facile à reprendre, hein. Daniel Balavoine est assez difficile, mais franchement, il l'a réussi avec brio. Et c'est pour dire que 3 jurys se sont retournés sur 4, donc Matt Pokora, Patrick Fiori et Soprano. Seul Santa ne s'est pas retourné. Donc l'aventure continue pour le jeune Clément. On lui souhaite évidemment d'aller le plus loin possible dans l'aventure et on vous tiendra évidemment informé de son parcours. Il était venu avec sa famille, mais également un petit ramoneur savoyard en guise de porte-bonheur. Donc on espère évidemment qu'il lui portera bonheur et qu'il ira le plus loin possible dans l'aventure. Clément, 14 ans, de Jonjeu, M2S Radio, évidemment, était avec lui. Forcément, c'est un Savoyard. Allez, tout de suite, le flash d'informations locales et météo sur M2S Radio. À 7h10, vous avez rendez-vous avec l'horoscope hein, pour savoir ce que les astres vous réservent ce jour. Puis à 7h30, ce sera le zoom de la matinale. À 7h40, ce sera les offres d'emploi présentées par Axel. Et à 7h45, ce sera l'agenda des événements présenté par Alan. Voilà un beau programme. Mais tout de suite, on fait un point sur l'actualité locale et la météo sur M2S Radio.
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2: L'actualité de ce lundi 21 septembre sur M2S Radio. Fabrice Pankouk était en visite à Ugine vendredi dernier pour découvrir plusieurs projets soutenus par la région. Le président d'Auvergne-Rhône-Alpes, accompagné notamment d'élus locaux, s'est rendu à l'école primaire Zulberti. Il a pu découvrir les travaux réalisés, notamment les aménagements de la cantine et de la salle dédiée aux activités. Une visite organisée à l'invitation du maire, Philippe Garzon. L'occasion aussi de faire le point sur les différents projets portés par la commune et soutenus financièrement par la région. Fabrice Pankouk a salué une commune qui, selon ses mots, avance, se développe et a des projets. Il a également insisté sur l'importance de ces investissements pour accompagner les communes dans leurs projets locaux. La vélostation d'Arlysère a été officiellement inaugurée le vendredi 18 septembre devant la gare d'Albertville. Lancée en juin, elle propose une vingtaine de vélos à assistance électrique, avec une quinzaine supplémentaire attendue cet automne. Le service connaît déjà un bon démarrage, il affiché complet au mois d'août. L'objectif est de favoriser les mobilités douces et de permettre aux habitants de tester le vélo électrique. Un tarif solidaire est également proposé aux personnes en situation de retour ou d'accès à l'emploi. Au total, la vélostation représente un investissement de 142 000 euros, subventionné notamment par l'État et l'Europe. Le Soir Rugby démarre sa saison de Régional 1 sur une victoire. Pour leur première journée, les promus du Stade Olympique Ugine Albertville se sont imposés hier après-midi face à Anne Sylvieux, 23 à 16 au stade Jo Fessler d'Albertville. Une belle entrée en matière pour les Uginots albervillois qui devront maintenant confirmer lors des prochaines rencontres.
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2: Pour ce lundi, l'été joue les prolongations. Le soleil est largement présent toute la journée avec un ciel bien dégagé et une ambiance encore très douce pour la saison. Comptez 12 degrés de minimal et jusqu'à 27 degrés de maximal. Le vent reste faible, avec tout juste quelques brises en montagne. Et surtout, pas de pluie à l'horizon. L'indice UV est autour de 5. La qualité de l'air reste correcte. Bref, un lundi très agréable et encore largement estival avant un changement de temps qui pourrait se profiler en milieu de semaine. Bonne journée à l'écoute de M2S Radio. Here we go.

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1: Et en ce lundi 21 septembre, bonne fête aux Mathieu. Les béliers, vous ne pourrez compter que sur vous-même pour que vos projets aboutissent. Les taureaux, de nouveaux projets vous feront entrevoir des perspectives intéressantes. Les gémeaux, journée agréable sur le plan familial. Cancer, ne laissez pas passer la chance. Les lions, vous risquez de vous emporter au cours de la journée. Vierge, si vous vivez le grand amour, cette journée vous semblera peut-être un peu terne. Balance, vous risquez de vous emporter. Les scorpions, journée agréable sur le plan familial. Sagittaire, vous aurez des chances de connaître un nouvel amour ou au moins de nouer de nouveaux liens en surfant sur le net. Les capricornes, vous aurez quelques moments de solitude, parfois pénibles. Les verseaux, vous pourriez vous retrouver dans des situations compliquées dont vous aurez du mal à vous sortir. Enfin, les poissons, vous aurez la sensation que votre partenaire vous impose ses choix. Bonne journée et à demain.
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1: M2S Radio, il est 7h30 et tout de suite, c'est le zoom de la matinale sur M2S Radio 88.4 en FM et également sur les applications mobiles, hein, iOS et Android, et également m2sradio.fr. Et on commence la semaine avec une histoire qui mélange littérature, spectacle et tout petit. En Savoie et en Haute-Savoie, le dispositif Première Page prépare déjà son édition 2027. L'idée est toute simple, offrir un livre aux enfants nés ou adoptés en 2026 grâce à un réseau de bibliothèques, crèches, relais petite enfance et autres structures locales. Et autour de ce livre, les deux départements proposent aussi des spectacles et des animations artistiques pour les enfants de 0 à 3 ans. Autrement dit, en Pays de Savoie, on essaie de donner le goût des histoires aux enfants avant même qu'ils sachent les lire. Et franchement, pour commencer la semaine, c'est plutôt une jolie histoire. La Savoie et la Haute-Savoie ont jusqu'au 23 septembre pour sélectionner les artistes qui participeront à l'édition 2027.
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1: Pour commencer la semaine, un rendez-vous à ne pas manquer si vous êtes à la recherche d'un emploi. Un job dating est organisé le vendredi 25 septembre de 9h à 12h30 à la galerie commerciale.

0: d'Albertville, dans la zone du Chériac. Une matinée pour rencontrer directement des recruteurs, échanger avec des entreprises, découvrir leurs opportunités et pourquoi pas trouver votre prochain emploi. Pensez à venir avec votre CV et surtout votre motivation. C'est une belle occasion de faire de nouvelles rencontres et de créer des opportunités professionnelles. Et maintenant, place aux offres d'emploi. Cette semaine, une nouvelle offre avec la CCI Savoie. La CCI Savoie recrute un ou une assistante fichier en CDD à temps plein pour participer à la préparation des élections consulaires de 2027. Votre mission sera notamment de fiabiliser et mettre à jour les données des entreprises savoyardes, contrôler les informations, traiter les demandes d'ajout aux listes électorales et participer aux différentes missions administratives du service. La CCI recherche une personne rigoureuse, organisée, polyvalente, à l'aise avec l'informatique, le travail en équipe et le contact téléphonique, et une expérience du monde de l'entreprise. Le poste est basé à Savoie Technolac au Bourget du Lac. Il s'agit d'un CDD de 3 mois à pourvoir dès que possible. Pour candidater, envoyez votre CV et votre lettre de motivation à n.metzen@savoie.cci.fr. Nous restons ensuite sur le secteur de Chambéry. Le Chambéry Savoie Mont-Blanc Handball recrute son ou sa future comptable en CDI à temps plein pour accompagner le développement du club. Au sein de l'équipe administrative, vous serez notamment chargé de la tenue des comptes, du suivi des factures clients et fournisseurs, des déclarations fiscales, des rapprochements bancaires et de la préparation des états financiers. Le club recherche une personne rigoureuse, autonome, organisée et avec un bon relationnel, titulaire d'une formation en comptabilité et disposant d'au moins 3 ans d'expérience. Le poste est basé à Chambéry, avec une prise de poste prévue en novembre 2026 ou dès octobre si vous êtes disponible. Le salaire est compris entre 30 000 et 35 000 euros bruts par an selon le profil. Les candidatures sont à envoyer avant le 25 septembre à thomas.clavel@teamchambé.com. Et pour terminer, direction Faverges avec une nouvelle offre d'emploi. La boulangerie Pêcher recrute une vendeuse en CDI 30 heures par semaine. L'organisation prévoit une semaine du matin avec travail le dimanche, puis une semaine d'après-midi. Si vous êtes souriante, motivée et dynamique et que vous aimez le contact avec les clients et l'univers de la boulangerie, ce poste est peut-être pour vous. Le poste est à pourvoir dès que possible. Pour candidater, déposez directement votre CV et votre lettre de motivation en boutique. Et si vous êtes une entreprise ou un professionnel du secteur et que vous recrutez, n'hésitez pas à nous transmettre vos offres d'emploi à annonce@m2sradio.com. Nous nous ferons un plaisir de les relayer à l'antenne. Bonne journée à l'écoute de M2S Radio. Arvi les amis.
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1: Journée festive de mobilisation contre la mucoviscidose. La mucoviscidose est une maladie rare et génétique qui touche principalement les voies respiratoires et le système digestif. 2 millions de Français sont porteurs sains du gène responsable et peuvent le transmettre sans le savoir à leurs enfants. Au programme, des animations pour tous, château gonflable, DJ, club sportif, pétanque, poney, un vide-grenier et un stand découverte de la mucoviscidose. Restauration et buvette sur place. Le dimanche 27 septembre de 10h à 18h au parc olympique Henri Dujol à Albertville. Infos et réservations au 06 08 46 43 72. Au 06 08 46 43 72. Le comité des Saint-Simoniens vous donne rendez-vous le dimanche 4 octobre à Saint-Sigismond pour fêter l'arrivée de l'automne. Le dimanche 4 octobre de 10h à 15h, place de la Croix de l'Orme. Repas complet choucroute à 14€. À réserver au 06 27 15 18 31 par SMS. Je répète, au 06 27 15 18 31 par SMS. Vous pouvez également acheter le traditionnel jus de pomme pressé, buvette sur place.
0: 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Une courte pause et on revient tout de suite sur M2S Radio.
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2: Vous écoutez M2S Radio et il est 8h sur le 88.4 ou sur internet m2sradio.fr. C'est Damien, je vous accompagne jusqu'à 9h. On est encore ensemble pour une petite heure, mais pas n'importe quelle heure. Effectivement, outre évidemment l'information locale à retrouver d'ici quelques minutes, il y aura également l'horoscope de Willy, il y aura également les offres d'emploi, l'agenda des événements, mais surtout, à 8h30, c'est le jeu, le mot rock du jour. 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Et donc, à 8h30, je vais vous donner le mot rock du jour, un mot qu'il faut aller poster en commentaire sous le petit visuel sur Facebook et Instagram Mordu de Savoie M2S Radio. Et voilà, vous aurez peut-être la possibilité de gagner deux places. Mais je vous en dis plus à 8h30. En attendant, on fait un point sur l'actualité locale et la météo sur M2S Radio.
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2: L'actualité de ce lundi 21 septembre sur M2S Radio. Fabrice Pankouk était en visite à Ugine vendredi dernier pour découvrir plusieurs projets soutenus par la région. Le président d'Auvergne-Rhône-Alpes, accompagné notamment d'élus locaux, s'est rendu à l'école primaire Zulberti. Il a pu découvrir les travaux réalisés, notamment les aménagements de la cantine et de la salle dédiée aux activités. Une visite organisée à l'invitation du maire, Philippe Garzon. L'occasion aussi de faire le point sur les différents projets portés par la commune et soutenus financièrement par la région. Fabrice Pankouk a salué une commune qui, selon ses mots, avance, se développe et a des projets. Il a également insisté sur l'importance de ces investissements pour accompagner les communes dans leurs projets locaux. La vélostation d'Arlysère a été officiellement inaugurée le vendredi 18 septembre devant la gare d'Albertville. Lancée en juin, elle propose une vingtaine de vélos à assistance électrique, avec une quinzaine supplémentaire attendue cet automne. Le service connaît déjà un bon démarrage, il affiché complet au mois d'août. L'objectif est de favoriser les mobilités douces et de permettre aux habitants de tester le vélo électrique. Un tarif solidaire est également proposé aux personnes en situation de retour ou d'accès à l'emploi. Au total, la vélostation représente un investissement de 142 000 euros, subventionné notamment par l'État et l'Europe. Le Soi Rugby démarre sa saison de Régional 1 sur une victoire. Pour leur première journée, les promus du stade olympique Ugine Albertville se sont imposés hier après-midi face à Anne Silvieux, 23-16 au stade Jo Fessler d'Albertville. Une belle entrée en matière pour les Ugineaux albervillois qui devront maintenant confirmer lors des prochaines rencontres.
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2: Pour ce lundi, l'été joue les prolongations. Le soleil est largement présent toute la journée, avec un ciel bien dégagé et une ambiance encore très douce pour la saison. Comptez 12 degrés de minimal et jusqu'à 27 degrés de maximal. Le vent reste faible, avec tout juste quelques brises en montagne. Et surtout, pas de pluie à l'horizon. L'indice UV est autour de 5. La qualité de l'air reste correcte. Bref, un lundi très agréable et encore largement estival avant un changement de temps qui pourrait se profiler en milieu de semaine. Bonne journée à l'écoute de M2S Radio.

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1: Et en ce lundi 21 septembre, bonne fête aux Mathieu. Les béliers, vous ne pourrez compter que sur vous-même pour que vos projets aboutissent. Les taureaux, de nouveaux projets vous feront entrevoir des perspectives intéressantes. Les gémeaux, journée agréable sur le plan familial. Cancer, ne laissez pas passer la chance. Les lions, vous risquez de vous emporter au cours de la journée. Vierge, si vous vivez le grand amour, cette journée vous semblera peut-être un peu terne. Balance, vous risquez de vous emporter. Les scorpions, journée agréable sur le plan familial. Sagittaire, vous aurez des chances de connaître un nouvel amour ou au moins de nouer de nouveaux liens en surfant sur le net. Les capricornes, vous aurez quelques moments de solitude, parfois pénibles. Les verseaux, vous pourriez vous retrouver dans des situations compliquées dont vous aurez du mal à vous sortir. Enfin, les poissons, vous aurez la sensation que votre partenaire vous impose ses choix. Bonne journée et à demain.
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1: Et il est 8h30, passé de quelques minutes sur M2S Radio. C'est la dernière partie de l'émission, mais pas n'importe quelle partie. En effet, comme je vous annonçais précédemment, c'est l'heure du jeu, de notre jeu cette semaine, exceptionnellement à 8h30. C'est le mot rock du jour. Alors, qu'est-ce que c'est exactement ? Dans quelques instants, je vais vous donner un mot en lien avec le rock ou la période rock. Et il faudra évidemment poster ce mot en commentaire sur Facebook et Instagram Mordu de Savoie ou M2S Radio. Vous avez également le mot sur l'application mobile M2S Radio. Vous pouvez la télécharger sur iOS et sur Android. Et vous avez un petit push, une petite notification avec le mot rock du jour. Voilà, un mot donc, comme je vous dis, à poster sur les réseaux sociaux M2S Radio Mordu de Savoie. Et pour commencer la semaine, notre mot rock du jour est jukebox. Avant Spotify et les playlists, c'était lui le DJ des bars. Quelques pièces, un bouton et c'était parti pour le rock. Voilà, le mot rock du jour, donc c'est jukebox. Donc vous allez sur les réseaux sociaux, Mordu de Savoie, M2S Radio, Facebook, Instagram, et vous commentez tout simplement le mot rock du jour, jukebox, J-U-K-E-B-O-X. Moi, même si vous l'écrivez mal, c'est pas grave, tant que ça se ressemble. Voilà, donc c'est le jeu. Et qu'est-ce que vous pouvez gagner ? Oui, vous faites pas ça gratuitement, évidemment. Il y a deux places à gagner pour le concert événement Les Légendes du Rock. Ça va se passer du côté d'Ugine à la salle festive le 3 octobre prochain à partir de 20h30 avec un village rock à 18h30. 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Et tous les jours, je vais vous donner à 8h30 sur M2S Radio un nouveau mot et qu'il faudra aller poster. 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Si vous postez tous les jours, du lundi au jeudi, et ben vous aurez 4 chances de gagner 2 places donc pour les Légendes du Rock le 3 octobre prochain à Ugine. 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Voilà, donc jukebox, notez bien. Allez, dans un instant, vous avez rendez-vous avec les offres d'emploi présentées par Axel. Il y a également l'agenda des événements pour savoir quoi faire ce week-end sur notre territoire. À 9h15, vous avez rendez-vous avec les clés de l'IMO. C'est présenté par Virginie et Maïmouna.

0: midi, Bernard Vanier, donc une toute nouvelle émission, une toute nouvelle chronique sur M2S Radio, c'est le patois, et on va parler de l'eau aujourd'hui. Ouais, c'est le mot savoyard de cette semaine, c'est l'eau, à retrouver donc à midi. À 16h, c'est l'après M2S avec Alan et Marjorie, entre 16h et 18h pour bien finir la journée avec l'info insolite, l'info positive, le ça vient de chez nous et puis plein d'autres rubriques à retrouver. C'est entre 16h et 18h. Et enfin, à 18h, Alan et Léo, la playlist M2S entre 18h et 19h pour retrouver tous les morceaux, les nouveautés sur M2S Radio, mais pas que, puisqu'il y a également des anciens morceaux. Vous pouvez retrouver des morceaux que vous avez de musique que vous avez bien aimé. Voilà, donc c'est la sélection musicale, on va dire, par Alan et Léo. C'est entre 18h et 19h. Voilà, bah moi je vous retrouve demain à 6h pour une nouvelle matinale M2S. Bonne fin de journée à tous à l'écoute de M2S Radio, évidemment. À demain, ciao, bye bye.
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1: Pour commencer la semaine, un rendez-vous à ne pas manquer si vous êtes à la recherche d'un emploi. Un job dating est organisé le vendredi 25 septembre de 9h à 12h30 à la galerie commerciale d'Albertville dans la zone du Chiriac. Une matinée pour rencontrer directement des recruteurs, échanger avec des entreprises, découvrir leurs opportunités et pourquoi pas trouver votre prochain emploi. Pensez à venir avec votre CV et surtout votre motivation. C'est une belle occasion de faire de nouvelles rencontres et de créer des opportunités professionnelles. Et maintenant, place aux offres d'emploi. Cette semaine, une nouvelle offre avec la CCI Savoie. La CCI Savoie recrute un ou une assistante fichier en CDD à temps plein pour participer à la préparation des élections consulaires de 2027. Votre mission sera notamment de fiabiliser et mettre à jour les données des entreprises savoyardes, contrôler les informations, traiter les demandes d'ajout aux listes électorales et participer aux différentes missions administratives du service. La CCI recherche une personne rigoureuse, organisée, polyvalente, à l'aise avec l'informatique, le travail en équipe et le contact téléphonique, et une expérience du monde de l'entreprise. Le poste est basé à Savoie Technolac au Bourget du Lac. Il s'agit d'un CDD de 3 mois à pourvoir dès que possible. Pour candidater, envoyez votre CV et votre lettre de motivation à n.metzen@savoie.cci.fr. Nous restons ensuite sur le secteur de Chambéry. Le Chambéry Savoie Mont-Blanc Handball recrute son ou sa future comptable en CDI à temps plein pour accompagner le développement du club. Au sein de l'équipe administrative, vous serez notamment chargé de la tenue des comptes, du suivi des factures clients et fournisseurs, des déclarations fiscales, des rapprochements bancaires et de la préparation des états financiers. Le club recherche une personne rigoureuse, autonome, organisée et avec un bon relationnel, titulaire d'une formation en comptabilité et disposant d'au moins 3 ans d'expérience. Le poste est basé à Chambéry, avec une prise de poste prévue en novembre 2026 ou dès octobre si vous êtes disponible. Le salaire est compris entre 30 000 et 35 000 euros bruts par an selon le profil. Les candidatures sont à envoyer avant le 25 septembre à thomas.clavel@teamchambé.com. Et pour terminer, direction Faverges avec une nouvelle offre d'emploi. La boulangerie Pêcher recrute une vendeuse en CDI 30 heures par semaine. L'organisation prévoit une semaine du matin avec travail le dimanche, puis une semaine d'après-midi. Si vous êtes souriante, motivée et dynamique et que vous aimez le contact avec les clients et l'univers de la boulangerie, ce poste est peut-être pour vous. Le poste est à pourvoir dès que possible. Pour candidater, déposez directement votre CV et votre lettre de motivation en boutique. Et si vous êtes une entreprise ou un professionnel du secteur et que vous recrutez, n'hésitez pas à nous transmettre vos offres d'emploi à annonce@m2sradio.com. Nous nous ferons un plaisir de les relayer à l'antenne. Bonne journée à l'écoute de M2S Radio. À revoir les amis.
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2: Journée festive de mobilisation contre la mucoviscidose. La mucoviscidose est une maladie rare et génétique qui touche principalement les voies respiratoires et le système digestif. 2 millions de Français sont porteurs sains du gène responsable et peuvent le transmettre sans le savoir à leurs enfants. Au programme, des animations pour tous, château gonflable, DJ, club sportif, pétanque, poney, un vide-grenier et un stand découverte de la mucoviscidose. Restauration et buvette sur place. Le dimanche 27 septembre de 10h à 18h au parc olympique Henri Dujol à Albertville. Infos et réservations au 06 08 46 43 72. Au 06 08 46 43 72. Le comité des Saint-Simoniens vous donne rendez-vous le dimanche 4 octobre à Saint-Sigismond pour fêter l'arrivée de l'automne. Le dimanche 4 octobre de 10h à 15h, place de la Croix de l'Orme. Repas complet choucroute à 14 euros. À réserver au 06 27 15 18 31 par SMS. Je répète, au 06 27 15 18 31 par SMS. Vous pouvez également acheter le traditionnel jus de pomme pressé, buvette sur place.
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1: Bonjour à tous, nous voici dans les clés de l'IMO sur M2S Radio avec Maïmouna.
2: Bonjour.
1: Bonjour, comment vas-tu?
2: Ah ben, je vais formidablement bien et puis j'espère que nos téléspectateurs vont bien également.
1: Ben oui, nos auditeurs ils vont tous bien, je pense, j'espère. Donc aujourd'hui, le thème d'aujourd'hui, de l'émission, c'est les erreurs des vendeurs. Donc on va aborder un petit
2: sujet.
1: Peu, ouais, un vaste sujet. Bon après qui va nous justement nous permettre d'éclaircir un petit peu pour éviter ces erreurs. Donc quelle est l'erreur numéro un que font les vendeurs lorsqu'ils mettent leur logement en vente?
2: Surestimer le bien.
1: C'est bien le problème.
2: Oui. Et ce qui peut s'entendre, hein, ça se justifie.
1: Bah oui, puisque l'affectif rentre beaucoup dans le prix, hein, bien souvent, quand le vendeur, parce que bon, il a vécu dans son bien et il veut quand même en tirer un bon prix parce qu'il estime qu'il a mis un peu beaucoup de lui-même dedans, quoi. Donc, dans la construction, dans.
2: Oui, tout à fait. Alors là, quand tu dis ça, Virginie, tu parles finalement de deux sujets. Le côté affectif où j'ai grandi dans cette maison, j'aime cette maison ou cet appartement. Hein. Et le côté aussi qui revient assez régulièrement, j'ai fait des travaux.
1: Voilà.
2: J'ai mis une nouvelle cuisine, on peut rajouter 20 000 euros de plus.
1: Ouais, j'ai investi quoi.
2: Voilà, mais malheureusement non, ça se passe pas comme
1: ouais,
2: ça.
1: Voilà. Pourquoi, lorsqu'on a un prix de départ, il est vraiment important?
2: Tout simplement car les clients acquéreurs aujourd'hui sont plus renseignés qu'on ne pourrait le croire. Et un prix cohérent, ça nous permet tout de suite d'avoir les clients acquéreurs potentiels qui ont le budget de venir visiter votre bien.
1: En fait, tu cibles tout de suite les acquéreurs.
2: On cible tout de suite la bonne cible.
1: Voilà, c'est ça. Ouais. Plein dans le mille, quoi. Si t'es au bon prix, t'es dans le mille, les acquéreurs vont être là.
2: Tout à fait.
1: Ils vont être présents, ils vont répondre. Est-ce que pour toi, les photos lors de la vente d'un bien, elles sont importantes et elles peuvent aussi attirer l'acquéreur?
2: Alors les photos, c'est la première vitrine. Il n'y a pas d'autre sujet. Aujourd'hui, 90% des personnes vont sur Internet pour acheter leur... en tout cas, pour regarder les biens immobiliers. Donc la photo... elle est plus qu'importante.
1: Oui, c'est incontournable.
2: Tout à fait. C'est presque même plus important que le texte.
1: Oui, parce que c'est le premier, c'est ce qui va attirer l'œil.
2: C'est la première vitrine.
1: Le coup d'œil, le coup de cœur peuvent se faire sur des photos.
2: Ah bah tout à fait.
1: Et est-ce qu'il faut faire des travaux avant de vendre?
2: Alors là, c'est un gros débat. Pour moi, je dirais que non. Vous vendez votre bien en l'état. Évidemment, peut-être rafraîchir. Pourquoi pas? Mais partir sur de gros travaux, vous n'allez pas forcément vous y retrouver. Donc, vaut mieux être au juste prix, vendre votre bien en l'état, que de se lancer sur des travaux et d'avoir la déception de ne pas pouvoir le vendre au prix que vous avez justifié vos travaux. Parce que demain, si par exemple, on parlait tout à l'heure de la cuisine, si vous faites une cuisine et puis que le client acquéreur, il arrive, même si votre cuisine, elle est magnifique, mais à vos yeux. Donc, le client acquéreur a peut-être un autre regard. Et lui, la cuisine, il n'en a rien à faire. Hein. Il vient, il la démonte. Hein.
1: Voilà, donc, du coup, ouais, l'importance...
2: Vendez en l'état.
1: Demandez conseil aussi à votre agent.
2: Tout à fait.
1: Il est là aussi pour ça. Et c'est pour ça que d'ailleurs, lors des estimations, elles sont faites bien souvent en l'état et pas avec les travaux en cours. Quoi. Donc, c'est vrai que ça permet vraiment de cibler... à l'instant T, avant travaux, l'estimation pour éviter les surestimations. Pour clôturer, qu'est-ce qu'il faut préparer comme document pour la vente?
2: Alors, pour la mise en vente, donc là, si on parle, vous vendez par vous-même, monsieur le vendeur. Donc, les diagnostics, ça, surtout le DPE, de toute façon, il est obligatoire, vous ne pouvez pas passer en diffusion, même si vous êtes un particulier. Si vous n'avez pas le DPE, vous n'avez pas le droit de passer en diffusion. Donc, vous préparez vos diagnostics selon la lettre énergétique. Donc, les logements en E, F et G, vous avez, pour aller chez le notaire, en tout cas, vous avez l'obligation d'avoir ce qu'on appelle un audit énergétique qui est obligatoire. Donc moi, je vous le conseille même dès que vous faites vos diagnostics, si l'audit est obligatoire, dans la foulée, faites l'audit.
1: Oui, comme ça évite toute ambiguïté. Et puis, Ça permet d'avoir d'être transparent au moment de la vente aussi par rapport aux acquéreurs.
2: Tout à fait. Ça permet tout de suite d'avoir toutes les informations nécessaires. Le client acquéreur est informé des travaux à venir. On est en EFG pour améliorer la note énergétique. Il n'y a rien de mieux qu'un audit qui vous donne toutes les informations et vous savez où vous allez et quel budget vous allez allouer
1: aux travaux si nécessaire, voilà. Si nécessaire, voilà.
2: Tout à fait.
1: Pour la rénovation, la remise en norme, si location, si, enfin voilà, il y a plein de paramètres à prendre en compte, quoi.
2: Tout à fait.
1: Mais l'important, c'est le DPE. Ensuite, on a quoi? Si on est en appartement, les procès-verbaux de copropriété.
2: Que vous allez fournir à votre acquéreur, donc les trois derniers PV, le carnet d'entretien, les charges de copro, évidemment lui indiquer quels sont les lots que vous lui vendez.
1: Les taxes foncières aussi.
2: La taxe foncière, voilà. qui est importante.
1: Puis voilà. Et puis on aura fait le tour. Et puis le titre de propriété, c'est à vous, ça vous concerne, mais... Faut quand même l'avoir avec vous, quoi.
2: Alors, le titre de propriété, ce que tu lèves là, Virginie, c'est très important parce que j'ai entendu plus d'une fois qu'un acquéreur demandait à un vendeur son titre de propriété. Vous n'avez pas à fournir le titre de propriété à votre acquéreur. C'est un document officiel et confidentiel. Donc, le seul habilité à vous le demander, c'est votre notaire. Donc, voilà. Le seul à qui vous fournissez votre acte de propriété, hormis votre agent, évidemment, c'est une obligation. Et puis, on a la loi Tracfin qui est derrière aussi. Donc, votre agent, tout document sera nécessaire. Mais l'acquéreur, ce n'est pas le cas.
1: Bon, ben, merci Maïmouna pour toutes ces précisions. Eh bien, écoutez, merci à tous pour cette belle petite émission. On vous donne rendez-vous la semaine prochaine pour une autre émission de Les Clés de l'Immo sur M2S Radio. À bientôt, Maïmouna.
2: À bientôt.
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1: Pour commencer la semaine, un rendez-vous à ne pas manquer si vous êtes à la recherche d'un emploi. Un job dating est organisé le vendredi 25 septembre de 9h à 12h30 à la galerie commerciale d'Albertville dans la zone du Chériac. Une matinée pour rencontrer directement des recruteurs, échanger avec des entreprises, découvrir leurs opportunités et pourquoi pas trouver votre prochain emploi.

Pensez à venir avec votre CV et surtout votre motivation. C'est une belle occasion de faire de nouvelles rencontres et de créer des opportunités professionnelles. Et maintenant, place aux offres d'emploi. Cette semaine, une nouvelle offre avec la CCI Savoie. La CCI Savoie recrute un ou une assistante fichier en CDD à temps plein pour participer à la préparation des élections consulaires de 2027. Votre mission sera notamment de fiabiliser et mettre à jour les données des entreprises savoyardes, contrôler les informations, traiter les demandes d'ajout aux listes électorales et participer aux différentes missions administratives du service. La CCI recherche une personne rigoureuse, organisée, polyvalente, à l'aise avec l'informatique, le travail en équipe et le contact téléphonique, et une expérience du monde de l'entreprise. Le poste est basé à Savoie Technolac au Bourget du Lac. Il s'agit d'un CDD de 3 mois à pourvoir dès que possible. Pour candidater, envoyez votre CV et votre lettre de motivation à n.metzen@savoie.cci.fr. Nous restons ensuite sur le secteur de Chambéry. Le Chambéry Savoie Mont-Blanc Handball recrute son ou sa future comptable en CDI à temps plein pour accompagner le développement du club. Au sein de l'équipe administrative, vous serez notamment chargé de la tenue des comptes, du suivi des factures clients et fournisseurs, des déclarations fiscales, des rapprochements bancaires et de la préparation des états financiers. Le club recherche une personne rigoureuse, autonome, organisée et avec un bon relationnel, titulaire d'une formation en comptabilité et disposant d'au moins 3 ans d'expérience. Le poste est basé à Chambéry, avec une prise de poste prévue en novembre 2026 ou dès octobre si vous êtes disponible. Le salaire est compris entre 30 000 et 35 000 euros bruts par an selon le profil. Les candidatures sont à envoyer avant le 25 septembre à thomas.clavel@teamchambé.com. Et pour terminer, direction Faverge avec une nouvelle offre d'emploi. La boulangerie Pêcher recrute une vendeuse en CDI 30 heures par semaine. L'organisation prévoit une semaine du matin avec travail le dimanche, puis une semaine d'après-midi. Si vous êtes souriante, motivée et dynamique et que vous aimez le contact avec les clients et l'univers de la boulangerie, ce poste est peut-être pour vous. Le poste est à pourvoir dès que possible. Pour candidater, déposez directement votre CV et votre lettre de motivation en boutique. Et si vous êtes une entreprise ou un professionnel du secteur et que vous recrutez, n'hésitez pas à nous transmettre vos offres d'emploi à annonce@m2sradio.com. Nous nous ferons un plaisir de les relayer à l'antenne. Bonne journée à l'écoute de M2S Radio. Arvi les amis.

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1: L'actualité de ce lundi 21 septembre sur M2S Radio. Fabrice Pankouk était en visite à Ugine vendredi dernier pour découvrir plusieurs projets soutenus par la région. Le président d'Auvergne-Rhône-Alpes, accompagné notamment d'élus locaux, s'est rendu à l'école primaire Zulberti. Il a pu découvrir les travaux réalisés, notamment les aménagements de la cantine et de la salle dédiée aux activités. Une visite organisée à l'invitation du maire, Philippe Garzon. L'occasion aussi de faire le point sur les différents projets portés par la commune et soutenus financièrement par la région. Fabrice Pankouk a salué une commune qui, selon ses mots, avance, se développe et a des projets. Il a également insisté sur l'importance de ces investissements pour accompagner les communes dans leurs projets locaux. La vélostation d'Arlysère a été officiellement inaugurée le vendredi 18 septembre devant la gare d'Albertville. Lancée en juin, elle propose une vingtaine de vélos à assistance électrique, avec une quinzaine supplémentaire attendue cet automne. Le service connaît déjà un bon démarrage, il affiché complet au mois d'août. L'objectif est de favoriser les mobilités douces et de permettre aux habitants de tester le vélo électrique. Un tarif solidaire est également proposé aux personnes en situation de retour ou d'accès à l'emploi. Au total, la vélostation représente un investissement de 142 000 euros, subventionné notamment par l'État et l'Europe. Le Soir Rugby démarre sa saison de Régional 1 sur une victoire. Pour leur première journée, les promus du stade olympique Ugine Albertville se sont imposés hier après-midi face à Anne-Sylvieux, 23 à 16 au stade Jo Fessler d'Albertville. Une belle entrée en matière pour les Ugineaux albervillois qui devront maintenant confirmer lors des prochaines rencontres.
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1: Pour ce lundi, l'été joue les prolongations. Le soleil est largement présent toute la journée, avec un ciel bien dégagé et une ambiance encore très douce pour la saison. Comptez 12 degrés de minimal et jusqu'à 27 degrés de maximal. Le vent reste faible, avec tout juste quelques brises en montagne. Et surtout, pas de pluie à l'horizon. L'indice UV est autour de 5. La qualité de l'air reste correcte. Bref, un lundi très agréable et encore largement estival avant un changement de temps qui pourrait se profiler en milieu de semaine. 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

0: Depuis longtemps, ma prends l'arme, ça, mais ce n'est pas ritubla.
1: Zet trop valet, gars brave, j'ai trouvé l'eau si belle. L'eau en français se réduit à un seul son en trois lettres. O, E, A, U. Et pourtant, elle vient d'un mot latin bien plus fluide. Aqua. Cette évolution ne coule pas de source. En patois, on dit léga. Tout de suite, on perçoit mieux la ressemblance avec l'étymologie. Car c'est le mot du sud qui coule dans nos torrents. Aigue belle en Maurienne, aigue blanche en Tarentaise, entre aigues, un hameau de Saint-Jean d'Arbe, aigue noire où l'on distille aujourd'hui la chartreuse. Le traitement de l'eau chez nous a donc suivi l'évolution provençale que l'on entend dans aigue morte en Camargue ou aigue vive dans le Gard. Et l'eau tellement abondante dans nos montagnes est la source d'une quantité de mots patois. Le ruisseau, c'est le Nant, le Grand Nant, le Bornant, le vilain ruisseau, le Nant Borient, le Nant Bruyant. À Tours, le Nant Fornay jaillit puissamment d'une cavité en forme de four au pied de la Grande Journée. À la Bâtie, le Pichu, le Pisseux, est doté d'une source éthique et médiocre. Au centre des villages, l'eau coule du Basté, au Bachal de Pierre, où viennent boire les vaches en été. Lorsqu'arrive la sécheresse, il ne reste qu'un mince filet d'eau, Napcheroule, recueilli précieusement dans le Ciselin, le seau en bois ou en fer blanc. À l'inverse, Ondrou, c'est une trombe d'eau qui tombe brutalement du toit lors d'un gros orage ravageur. Toute cette eau s'en va rejoindre le Langot, en bas de la pente. Au Langot, c'est toute étendue d'eau, dormante ou fluente. Une rivière apaisée dans la vallée, une mare, un étang, un lac et même la mer. Partir aux Amériques se disait « passa le Langot ». Mais le vocabulaire est tellement spécialisé dans ce domaine qu'il méritera une émission à lui tout seul. Pour acheminer l'eau d'un point à un autre, on creuse nabedir, une rigole, dans une branche de chêne, de frêne ou de châtaignier. En montagne, un tronc entier sera évidé pour faire nabevir, un abreuvoir, que l'on appelle aussi on aberru. À Albertville, la rue de l'aberru va tout droit à l'Arly, là où jadis on menait boire les vaches et les chevaux. Enfin, pour en finir avec ce lexique aquatique, il faut évoquer l'ega benat, l'eau bénite que l'on va chercher à l'église lorsqu'un deuil est survenu. Ainsi, tout le village pourra venir coca l'ega benat, jeter de l'eau bénite pour rendre hommage aux morts avant la sépulture. Sauf si le défunt était traité d'ega murta, c'est-à-dire d'eau morte, une image pour désigner quelqu'un de toxique et de sournois. Personne ne viendra exorciser ses méfaits. En revanche, pour une personne aimée et estimée de tous, l'ega du goplion sera d'aboagotta. L'eau du goupillon sera vite tarie. Vetia, et top et oui, astosor stavoyideve.
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1: Journée festive de mobilisation contre la mucoviscidose. La mucoviscidose est une maladie rare et génétique qui touche principalement les voies respiratoires et le système digestif. 2 millions de Français sont porteurs sains du gène responsable et peuvent le transmettre sans le savoir à leurs enfants. Au programme, des animations pour tous, château gonflable, DJ, club sportif, pétanque, poney, un vide-grenier et un stand découverte de la mucoviscidose. Restauration et buvette sur place. Le dimanche 27 septembre de 10h à 18h au parc olympique Henri Dujol à Albertville. Infos et réservations au 06 08 46 43 72. Au 06 08 46 43 72. Le comité des Saint-Simoniens vous donne rendez-vous le dimanche 4 octobre à Saint-Sigismond pour fêter l'arrivée de l'automne. Le dimanche 4 octobre de 10h à 15h, place de la Croix de l'Orme. Repas complet choucroute à 14€. À réserver au 06 27 15 18 31 par SMS. Je répète, au 06 27 15 18 31 par SMS. Vous pouvez également acheter le traditionnel jus de pomme pressé, buvette sur place.
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1: Pour commencer la semaine, un rendez-vous à ne pas manquer si vous êtes à la recherche d'un emploi. Un job dating est organisé le vendredi 25 septembre de 9h à 12h30 à la galerie commerciale d'Albertville dans la zone du Chiriac. Une matinée pour rencontrer directement des recruteurs, échanger avec des entreprises, découvrir leurs opportunités et pourquoi pas trouver votre prochain emploi. Pensez à venir avec votre CV et surtout votre motivation. C'est une belle occasion de faire de nouvelles rencontres et de créer des opportunités professionnelles. Et maintenant, place aux offres d'emploi. Cette semaine, une nouvelle offre avec la CCI Savoie. La CCI Savoie recrute un ou une assistante fichier en CDD à temps plein pour participer à la préparation des élections consulaires de 2027. Votre mission sera notamment de fiabiliser et mettre à jour les données des entreprises savoyardes, contrôler les informations, traiter les demandes d'ajout aux listes électorales et participer aux différentes missions administratives du service. La CCI recherche une personne rigoureuse, organisée, polyvalente, à l'aise avec l'informatique, le travail en équipe et le contact téléphonique, et une expérience du monde de l'entreprise. Le poste est basé à Savoie Technolac au Bourget du Lac. Il s'agit d'un CDD de 3 mois à pourvoir dès que possible. Pour candidater, envoyez votre CV et votre lettre de motivation à n.metzen@savoie.cci.fr. Nous restons ensuite sur le secteur de Chambéry. Le Chambéry Savoie Mont-Blanc Handball recrute son ou sa future comptable en CDI à temps plein pour accompagner le développement du club. Au sein de l'équipe administrative, vous serez notamment chargé de la tenue des comptes, du suivi des factures clients et fournisseurs, des déclarations fiscales, des rapprochements bancaires et de la préparation des états financiers. Le club recherche une personne rigoureuse, autonome, organisée et avec un bon relationnel, titulaire d'une formation en comptabilité et disposant d'au moins 3 ans d'expérience. Le poste est basé à Chambéry, avec une prise de poste prévue en novembre 2026 ou dès octobre si vous êtes disponible. Le salaire est compris entre 30 000 et 35 000 euros bruts par an selon le profil. Les candidatures sont à envoyer avant le 25 septembre à thomas.clavel@teamchambé.com. Et pour terminer, direction Faverge avec une nouvelle offre d'emploi. La boulangerie Pêcher recrute une vendeuse en CDI 30 heures par semaine. L'organisation prévoit une semaine du matin avec travail le dimanche, puis une semaine d'après-midi. Si vous êtes souriante, motivée et dynamique et que vous aimez le contact avec les clients et l'univers de la boulangerie, ce poste est peut-être pour vous. Le poste est à pourvoir dès que possible. Pour candidater, déposez directement votre CV et votre lettre de motivation en boutique. Et si vous êtes une entreprise ou un professionnel du secteur et que vous recrutez, n'hésitez pas à nous transmettre vos offres d'emploi à annonce@m2sradio.com. Nous nous ferons un plaisir de les relayer à l'antenne. Bonne journée à l'écoute de M2S Radio. Arvi les amis.
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1: L'actualité de ce lundi 21 septembre sur M2S Radio. Fabrice Pankouk était en visite à Ugine vendredi dernier pour découvrir plusieurs projets soutenus par la région. Le président d'Auvergne-Rhône-Alpes, accompagné notamment d'élus locaux, s'est rendu à l'école primaire Zulberti. Il a pu découvrir les travaux réalisés, notamment les aménagements de la cantine et de la salle dédiée aux activités. Une visite organisée à l'invitation du maire, Philippe Garzon. L'occasion aussi de faire le point sur les différents projets portés par la commune et soutenus financièrement par la région. Fabrice Pankouk a salué une commune qui, selon ses mots, avance, se développe et a des projets. Il a également insisté sur l'importance de ces investissements pour accompagner les communes dans leurs projets locaux. La vélostation d'Arlysère a été officiellement inaugurée le vendredi 18 septembre devant la gare d'Albertville. Lancée en juin, elle propose une vingtaine de vélos à assistance électrique, avec une quinzaine supplémentaire attendue cet automne. Le service connaît déjà un bon démarrage, il affiché complet au mois d'août. L'objectif est de favoriser les mobilités douces et de permettre aux habitants de tester le vélo électrique. Un tarif solidaire est également proposé aux personnes en situation de retour ou d'accès à l'emploi. Au total, la vélostation représente un investissement de 142 000 euros, subventionné notamment par l'État et l'Europe. Le Soir Rugby démarre sa saison de Régional 1 sur une victoire. Pour leur première journée, les promus du stade olympique Ugine Albertville se sont imposés hier après-midi face à Anne-Sylvieux, 23 à 16 au stade Joe Fessler d'Albertville. Une belle entrée en matière pour les Ugineaux albervillois qui devront maintenant confirmer lors des prochaines rencontres.
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1: Pour ce lundi, l'été joue les prolongations. Le soleil est largement présent toute la journée, avec un ciel bien dégagé et une ambiance encore très douce pour la saison. Comptez 12 degrés de minimal et jusqu'à 27 degrés de maximal. Le vent reste faible, avec tout juste quelques brises en montagne. Et surtout, pas de pluie à l'horizon. L'indice UV est autour de 5. La qualité de l'air reste correcte. Bref, un lundi très agréable et encore largement estival avant un changement de temps qui pourrait se profiler en milieu de semaine. 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
1: Journée festive de mobilisation contre la mucoviscidose. La mucoviscidose est une maladie rare et génétique qui touche principalement les voies respiratoires et le système digestif. 2 millions de Français sont porteurs sains du gène responsable et peuvent le transmettre sans le savoir à leurs enfants. Au programme, des animations pour tous, château gonflable, DJ, club sportif, pétanque, poney, un vide-grenier et un stand découverte de la mucoviscidose. Restauration et buvette sur place. Le dimanche 27 septembre de 10h à 18h au parc olympique Henri Dujol à Albertville. Infos et réservations au 06 08 46 43 72. Au 06 08 46 43 72. Le comité des Saint-Simoniens vous donne rendez-vous le dimanche 4 octobre à Saint-Sigismond pour fêter l'arrivée de l'automne. Le dimanche 4 octobre de 10h à 15h, place de la Croix de l'Orme. Repas complet choucroute à 14€. À réserver au 06 27 15 18 31 par SMS. Je répète, au 06 27 15 18 31 par SMS. Vous pouvez également acheter le traditionnel jus de pomme pressé, buvette sur place.
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1: Bonjour à tous et bienvenue sur M2S Radio. Vous êtes dans l'après-midi M2S. Nouvelle semaine qui commence et Marjorie est toujours là.
2: Toujours présente.
1: Elle survit.
2: Oui.
1: Allez, nouvelle semaine qui commence. On va être ensemble jusqu'à 18h. À 16h30, on va parler d'une tendance mode qui risque de faire plaisir à nos grands-mères. Ensuite, à 17h, on va parler du « ça vient de chez nous » et c'est quoi qui vient de chez nous aujourd'hui ?
2: Aujourd'hui, on va parler de l'entreprise Entremont.
1: Oh, on va manger encore.
2: On va dû en parler.
1: Et enfin, à 17h30, dans l'info insolite, on va vous parler d'une personne qui a oublié quelque chose un peu important. C'était pas ses clés, c'était pas où il avait garé sa voiture, mais c'était quelque chose d'un peu important. Vous verrez tout à l'heure. Mais avant ça, on a la journée mondiale du jour.
2: Eh bien oui, Alan, aujourd'hui, c'est la Journée internationale de la paix. Une journée créée par l'ONU en 1981, avant que le 21 septembre ne devienne officiellement, en 2001, une journée consacrée à la non-violence et au cessez-le-feu. L'idée est évidemment de rappeler que la paix ne se résume pas simplement à l'absence de guerre, elle passe aussi par le dialogue, le respect, la solidarité et la capacité à vivre ensemble malgré nos différences. Et en 2026, l'ONU a choisi un thème qui résume assez bien cette idée, investir dans la paix, pour tous, partout, chaque jour. Alors aujourd'hui, peut-être que la paix commence aussi à notre échelle, hein, dans nos familles, au travail, à la radio, n'est-ce pas ? Dans nos villages, et même parfois simplement par une discussion plutôt qu'une dispute. Parce que entre avoir le dernier mot et faire un pas vers l'autre, parfois le plus important, c'est de savoir lequel des deux mérite vraiment la peine.
1: Eh ben, c'est très bien. Une belle journée de la paix, comme tu le dis, la paix au final, il faut que ça soit tous les jours,
2: oui.
1: Partout. Que ce soit au boulot, chez vous, avec vos voisins, hein, parce que
2: oui, en effet.
1: La paix avec les voisins, c'est compliqué.
2: Mais c'est toujours mieux. Hein,
1: mais c'est toujours mieux
2: pour
1: voilà.
2: Le quartier.
1: Exactement. Et très bien. Merci pour cette belle journée du jour. Allez, on va s'écouter le journal local, la météo, un peu de musique, et on revient juste après à 16h30 avec l'info positive.
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3: L'actualité de ce lundi 21 septembre sur M2S Radio. Fabrice Pankouk était en visite à Ugine vendredi dernier pour découvrir plusieurs projets soutenus par la région. Le président d'Auvergne-Rhône-Alpes, accompagné notamment d'élus locaux, s'est rendu à l'école primaire Zulberti. Il a pu découvrir les travaux réalisés, notamment les aménagements de la cantine et de la salle dédiée aux activités. Une visite organisée à l'invitation du maire, Philippe Garzon. L'occasion aussi de faire le point sur les différents projets portés par la commune et soutenus financièrement par la région. Fabrice Pankouk a salué une commune qui, selon ses mots, avance, se développe et a des projets. Il a également insisté sur l'importance de ces investissements pour accompagner les communes dans leurs projets locaux. La vélostation d'Arlysère a été officiellement inaugurée le vendredi 18 septembre devant la gare d'Albertville. Lancée en juin, elle propose une vingtaine de vélos à assistance électrique, avec une quinzaine supplémentaire attendue cet automne. Le service connaît déjà un bon démarrage, il affiché complet au mois d'août. L'objectif est de favoriser les mobilités douces et de permettre aux habitants de tester le vélo électrique. Un tarif solidaire est également proposé aux personnes en situation de retour ou d'accès à l'emploi. Au total, la vélostation représente un investissement de 142 000 euros, subventionné notamment par l'État et l'Europe. Le Soir Rugby démarre sa saison de Régional 1 sur une victoire. Pour leur première journée, les promus du stade olympique Ugine Albertville se sont imposés hier après-midi face à Anne-Sylvieux, 23 à 16 au stade Jo Fessler d'Albertville. Une belle entrée en matière pour les Ugineaux albervillois qui devront maintenant confirmer lors des prochaines rencontres.
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3: Et côté météo pour demain, mardi, grand soleil sur la Savoie. Le ciel sera largement dégagé du matin au soir, avec une matinée un peu fraîche autour de 9 à 13 degrés en plaine. L'après-midi, les températures remontent. Comptez jusqu'à 25 degrés à Albertville et Ugine et jusqu'à 29 degrés dans les secteurs les plus chauds. Une journée calme et bien ensoleillée avec un vent de nord faible à modéré. Côté indice, l'UV sera de 5 sur 12. La qualité de l'air restera correcte. Bonne soirée à l'écoute de M2S Radio.
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1: L'après-M2S, il est 16h30, on est ensemble jusqu'à 18h et forcément à 16h30, c'est l'info positive.
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1: Et aujourd'hui, notre info positive, c'est aussi une tendance assez amusante qui nous vient notamment des réseaux sociaux et de la mode. Ça s'appelle le Nona Maxing. Est-ce que tu connais ?
2: Alors, Nona, je sais ce que ça veut dire. Maxing, pas du tout. Enfin, je ne suis pas très tendance, hein, tu peux le constater.
1: Nona, c'est quoi ?
2: La grand-mère en italien ?
1: Exactement, c'est la grand-mère. Donc, Nona, ça vient forcément du mot italien grand-mère. Et le principe est finalement assez simple. C'est s'inspirer du style et même du mode de vie des grand-mères italiennes. Et mine de rien, derrière le nom un peu tendance, il y a une idée plutôt sympathique. Depuis quelques années, on voit apparaître énormément de tendances hein, avec le mot maxing. Son principe consiste à optimiser quelque chose. Ça peut être son apparence, son sommeil, son alimentation, son travail, sa vie sociale, bref, tout quoi. Et même dormir par exemple 8 heures devient apparemment un projet avec des objectifs trimestriels. Il y en a certains qui se
2: qui met des KPI là-dessus.
1: Eh ouais, sur le temps de sommeil. Et forcément, à force de vouloir tout optimiser, bah, y a une tendance inverse qui commence à apparaître et c'est le nona-maxing. Justement, ici, on ralentit, on cuisine, on se promène, on privilégie les choses simples, on fait davantage de choses soi-même et évidemment, on adopte aussi le look qui va avec, c'est-à-dire foulard, cardigan, chaussures sages, etc. et même la jupe le midi.
2: La jupe le midi ?
1: Ouais.
2: Ah non, la jupe midi, tu
1: midi,
2: veux dire.
1: Oui, parce
2: que
1: midi.
2: Du coup... une jupe que le midi. Le midi à 14h, c'est jupe et après, c'est tablier de grand-mère. Je pense que tu parles de jupe midi,
1: jupe
2: qui,
1: midi
2: de,
1: pardon,
2: ouais,
1: oui.
2: qui arrive au, en dessous du genou. Un
1: c'est
2: truc
1: ça,
2: comme
1: ouais.
2: Ça. C'est mieux.
1: Est-ce
2: c'est
1: que
2: mieux,
1: t'en mets ?
2: Non.
1: Ah.
2: Non, je suis pas trop jupe.
1: T'es pas trop jupe ?
2: Non.
1: Et donc, oui, voilà. Et effectivement, c'est cette fameuse jupe qui descend sous le genou et qui revient très fortement dans les tendances de la rentrée. C'est un style qu'on aurait peut-être qualifié de vieillot, il y a quelques années, et qui devient aujourd'hui justement branché. Vous gardez suffisamment longtemps, en fait, quelque chose dans votre placard, vous le ressortez, et bim, ça redevient une mode. De toute façon, les modes...
2: Le vintage, c'est à la mode.
1: Voilà, c'est un éternel recommencement.
2: Oui, tout à fait.
1: Et donc voilà, et puis derrière, on va, en plus de cette tendance avec les vêtements, ben on va prendre le temps de cuisiner, de marcher, de profiter de la vie et aussi de faire des choses avec ses mains. C'est-à-dire au lieu d'aller acheter quelque chose, ben derrière, on va le fabriquer. Ça permet justement aussi d'être un peu écologique.
2: D'accord, ben, nouvelle tendance que je ne connaissais pas, merci Alan.
1: Donc voilà, donc demain tu viens à la radio avec ta jupe midi.
2: Ça dépend de l'heure du coup.
1: Ben, à 16h, ta jupe de 16h.
2: Non, c'est une belle tendance. Enfin, je ne connaissais pas du tout et j'ai me renseigné là-dessus, mais je suis pas sûre que j'adhère non plus. Mais est-ce que c'est arrivé jusqu'en France ?
1: Ça commence à arriver en France.
2: Ok,
1: ouais.
2: D'accord. Bon.
1: Alors après, tu es l'Italie, c'est à côté, hein, c'est nos voisins. Hein.
2: Oui, non, mais oui, c'est vrai.
1: C'est à 200 mètres de là. Hein.
2: Ou peut-être pas à vol d'oiseau.
1: Et encore. Et donc voilà, c'était l'info positive du jour pour bien débuter cette semaine. Allez, on va retrouver l'agenda des événements, voir si justement vous allez pouvoir mettre votre jupe entre midi et deux, samedi et dimanche, pour aller à une petite brocante, par exemple, ou alors même en acheter une à une brocante.
2: Oui, bah voilà, belle idée.
1: Eh, bonne idée, hein.
2: Bah oui.
1: Je sais même pas s'il y a des brocantes, on verra bien dans l'agenda. Et on s'écoute un peu de musique et on revient juste après à 17h pour le « Ça vient de chez nous ».
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3: Journée festive de mobilisation contre la mucoviscidose. La mucoviscidose est une maladie rare et génétique qui touche principalement les voies respiratoires et le système digestif. 2 millions de Français sont porteurs sains du gène responsable et peuvent le transmettre sans le savoir à leurs enfants. Au programme, des animations pour tous, château gonflable, DJ, club sportif, pétanque, poney, un vide-grenier et un stand découverte de la mucoviscidose. Restauration et buvette sur place. Le dimanche 27 septembre de 10h à 18h au parc olympique Henri Dujol à Albertville. Infos et réservations au 06 08 46 43 72 au 06 08 46 43 72. Le comité des Saint-Simoniens vous donne rendez-vous le dimanche 4 octobre à Saint-Sigismond pour fêter l'arrivée de l'automne. Le dimanche 4 octobre de 10h à 15h, place de la Croix de l'Orme. Repas complet choucroute à 14€. À réserver au 06 27 15 18 31 par SMS. Je répète, au 06 27 15 18 31 par SMS. Vous pouvez également acheter le traditionnel jus de pomme pressé, buvette sur place.
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1: L'après-midi M2S sur M2S Radio, on est ensemble jusqu'à 18h. Et maintenant, c'est ta chronique, le « ça vient de chez nous ».
2: Et oui, tout à fait, Alan. Aujourd'hui, on va parler d'une marque que vous avez certainement déjà croisée dans votre réfrigérateur, Entremont. Ça te parle, Alan ?
1: Ah bah oui.
2: Et Entremont, c'est vraiment une histoire qui commence chez nous, en Haute-Savoie. En 1948, trois frères de la famille Entremont se lancent dans le commerce de l'Emmental. Deux ans plus tard, en 1950, ils commencent à faire affiner et commercialiser leurs propres meules qui arrivent des alpages jusqu'aux caves d'Annecy. Petit à petit, l'entreprise familiale grandit et l'Emmental Entremont se retrouve dans les rayons partout en France. Et puis, la marque va suivre les habitudes des consommateurs. Dans les années 70, Entremont se lance dans le fromage pré-emballé, puis développe les portions et surtout le fameux fromage râpé qui va finir par devenir un incontournable de nos cuisines. Aujourd'hui, Entremont est devenu une marque connue dans toute la France, mais son histoire reste profondément liée à la Haute-Savoie et à Annecy. Et finalement, quand on ouvre un sachet d'Emmental, Entremont, pour mettre du fromage râpé sur un gratin, des pâtes, une tartiflette, encore à discuter, on ne pense pas, du coup, forcément, qu'on a entre les mains plus de 75 ans d'histoire familiale savoyarde. Comme quoi, certaines histoires qui commencent dans nos montagnes finissent par se retrouver sur toutes les tables de France.
1: Très bien. Et ils ont toujours leur siège à Annecy.
2: Oui.
1: Très bien.
2: Non, une belle entreprise haute-savoyarde, mais on va dire savoyarde.
1: Oui. Allez, on est gentil. On est en pays de Savoie. Donc voilà.
2: Oui, voilà.
1: Et oui, en plus du fromage. Forcément. Ah oui. C'est chez nous, ça.
2: Ah, mais tout, là, on est...
1: De toute façon, le fromage, c'est la vie.
2: Oui, je suis d'accord, ça peut être un credo de vie. Le fromage, c'est la vie.
1: On en parlait tout à l'heure de comment trouver des solutions pour ralentir la vie. Ben, on ralentit aussi en mangeant un bon fromage. On prend le temps de déguster un bon fromage et, si possible, un fromage de chez Entremont.
2: Oui, et puis un fromage de chez nous, surtout.
1: Oui, surtout de chez nous, exactement. Eh bien, merci pour cette information de « ça vient de chez nous ». Je rappelle, voilà, c'est la nouvelle chronique qu'on peut retrouver tous les jours avec, justement, une thématique par semaine. Le lundi, c'est une entreprise locale. Le mardi, c'est une personnalité. Le mercredi, forcément, jour des sorties ciné, bah, c'est soit un film, soit une série. Le jeudi, c'est bah, quelque chose qui se mange ou qui se boit. Et enfin, le vendredi, eh ben, c'est un événement.
2: Oui.
1: Voilà. Parce que le vendredi, c'est un événement en lui-même.
2: Oui, tout à fait.
1: Bon, allez, on va s'écouter le journal, la météo, un peu de musique et on revient ensuite pour la dernière partie de l'émission avec l'info insolite et justement cette personne qui a oublié quelque chose sur l'autoroute.
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3: L'actualité de ce lundi 21 septembre sur M2S Radio. Fabrice Pankouk était en visite à Ugine vendredi dernier pour découvrir plusieurs projets soutenus par la région. Le président d'Auvergne-Rhône-Alpes, accompagné notamment d'élus locaux, s'est rendu à l'école primaire Zulberti. Il a pu découvrir les travaux réalisés, notamment les aménagements de la cantine et de la salle dédiée aux activités. Une visite organisée à l'invitation du maire, Philippe Garzon. L'occasion aussi de faire le point sur les différents projets portés par la commune et soutenus financièrement par la région. Fabrice Pankouk a salué une commune qui, selon ses mots, avance, se développe et a des projets. Il a également insisté sur l'importance de ces investissements pour accompagner les communes dans leurs projets locaux. La vélostation d'Arlysère a été officiellement inaugurée le vendredi 18 septembre devant la gare d'Albertville. Lancée en juin, elle propose une vingtaine de vélos à assistance électrique, avec une quinzaine supplémentaire attendue cet automne. Le service connaît déjà un bon démarrage, il affiché complet au mois d'août. L'objectif est de favoriser les mobilités douces et de permettre aux habitants de tester le vélo électrique. Un tarif solidaire est également proposé aux personnes en situation de retour ou d'accès à l'emploi. Au total, la vélostation représente un investissement de 142 000 euros, subventionné notamment par l'État et l'Europe. Le Soir Rugby démarre sa saison de Régional 1 sur une victoire. Pour leur première journée, les promus du stade olympique Ugine Albertville se sont imposés hier après-midi face à Anne-Sylvieux, 23 à 16 au stade Jo Fessler d'Albertville. Une belle entrée en matière pour les Ugineaux albervillois qui devront maintenant confirmer lors des prochaines rencontres.
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3: Et côté météo pour demain, mardi, grand soleil sur la Savoie. Le ciel sera largement dégagé du matin au soir, avec une matinée un peu fraîche autour de 9 à 13 degrés en plaine. L'après-midi, les températures remontent. Comptez jusqu'à 25 degrés à Albertville et Ugine et jusqu'à 29 degrés dans les secteurs les plus chauds. Une journée calme et bien ensoleillée, avec un vent de nord faible à modéré. Côté indice, l'UV sera de 5 sur 12. La qualité de l'air restera correcte. 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
1: 17h30, dernière partie de l'émission de l'après-midi M2S. Et forcément, on va vous donner l'info insolite du jour.
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1: Alors, est-ce que t'es du genre à oublier des choses dans la vie?
2: Ça va, non, franchement, c'est... Non, vraiment non. Pas. Ouais, je suis tendance à penser à tout, donc oublier, ça m'arrive, hein, je reste humaine, mais non, ça va.
1: C'est quoi la dernière chose que t'as perdue ou que t'as oubliée?
2: Bah là, comme ça, je sais pas. Non, vraiment, je sais pas, je suis pas parfaite, attention, hein. Mais non, vraiment,
1: c'est
2: vraiment
1: très rare. Je sais pas, tes clés, le téléphone, je sais pas où tu l'as posé.
2: Ben non, là honnêtement, je vois pas. Bon, si c'est une idée me revient, ouais. Et toi?
1: Moi,
2: Ah si, les bouteilles d'eau tout à l'heure.
1: Oui, les bouteilles d'eau, c'est vrai, tout à l'heure. Et oui, avant d'arriver au studio, j'avais les bouteilles d'eau dans le coffre, hein, parce que bah, forcément, à force de parler, on a soif. Et je monte, et en fait, j'ai oublié les bouteilles d'eau dans le coffre.
2: Mais si t'avais un autre exemple, je te laisse le citer, hein, je t'ai un
1: non,
2: peu balancé
1: mais
2: là.
1: Mais c'est pas grave, non, mais c'est le truc le plus récent.
2: Ah, c'était très frais, là.
1: Ah bah ça. Et là, cette fois, bah, on va partir direction l'Espagne et on a une famille qui voyage en voiture. À bord, il y a forcément le père, un ami, le garçon de 7 ans et son grand frère de 10 ans. Ils s'arrêtent sur une aire d'autoroute près de Cáceres. Je pense que ça se dit comme ça. Le garçon de 10 ans, il descend du véhicule, puis la voiture repart. Et là, bah, on voit forcément arriver le problème.
2: Un oubli.
1: Un oubli. Et bah dans la voiture, ils étaient quatre, ils s'arrêtent, ils sont trois.
2: Ah, il manque quelqu'un.
1: Et oui, forcément, le petit de 10 ans, enfin le petit non, le grand frère de 10 ans, il n'est pas remonté. Et ce qui est encore plus incroyable, c'est que personne dans la voiture ne se rend immédiatement compte qu'il manque quelqu'un.
2: Ah oui, bah oui, parce que le petit frère était derrière avec lui quand même.
1: Bah oui.
2: Bah, oh,
1: et il ne s'est même pas aperçu que son frère manquait à l'appel.
2: D'accord.
1: Donc bon. Donc le père, il continue sa route forcément. Et pendant ce temps, vers 20h30, la Guardia Civil est prévenue qu'un enfant se trouve seul dans une station-service au bord de l'autoroute. Les policiers arrivent. Ils regardent notamment les images des caméras de surveillance. Et ils comprennent tout de suite ce qui s'est passé. Donc le garçon est descendu. Le véhicule est reparti sans lui. Heureusement, l'enfant a été pris en charge. Maintenant, il a pu forcément retrouver son père. Les forces de l'ordre... apprennent que la voiture roule vers le nord et mettent même en place un dispositif pour la localiser. Et finalement, c'est vers 23h où ils retrouvent vraiment le véhicule à la hauteur d'Hervas, à environ 140 km de l'aire d'autoroute.
2: Ah oui, quand même, ça fait des bornes avant de se rendre compte. Enfin, ils se sont rendus compte ou c'est les gendarmes fin...
1: Et ben, en fait, ils se sont pas rendus compte.
2: D'accord,
1: c'est les gendarmes,
2: c'est le barrage,
1: qui ont mis
2: ouais, okay.
1: Un barrage et tout ce qui va avec.
2: Oh, punaise.
1: Et ouais, vous avez pas oublié un petit truc là-bas
2: Un petit truc de 10 ans et de 40 kilos.
1: Et donc voilà, le gamin, il a été oublié sur l'aire d'autoroute.
2: D'accord, bon, j'ai entendu des histoires de mari qui oublie leur femme, mais ça, on sait pas si c'est fait exprès ou pas.
1: Alors là, c'est peut-être fait exprès.
2: Oui,
1: hein.
2: Oui, aussi, c'est vrai, c'est vrai. Une petite punition, allez.
1: Une petite punition. Ah, t'as été chiant dans la voiture. Tu vois, un jour, on va partir sans toi. Bah tiens, voilà, c'est fait.
2: Oui, bah oui, on sait. Oh, punaise.
1: Donc voilà. Ah, si, il y avait des histoires où même des fois, il y avait le landau qui était laissé sur le toit de la voiture ou des choses comme ça.
2: Oui, oui.
1: Ou même les courses.
2: Oui, oui, bien
1: mais
2: sûr.
1: Là, non.
2: Bah, des fois, on voit des chaussures au bord des routes, etc. Je me dis toujours, c'est des gens qui ont changé leurs chaussures, tu sais, qu'ils les ont posées sur le toit et qu'ils sont partis. Et tu t'en vois une, après, tu vois la deuxième pas très loin. Tu vois, c'est ça. Tu dis, lui, il a oublié quelque chose sur son toit, c'est sûr.
1: Mais là, personne s'est inquiété. Hein. Personne a.
2: Bah ouais.
1: Et surtout à l'arrière, quoi.
2: Bah oui, le petit frère. Peut-être qu'il dormait. Hein.
1: Peut-être qu'il dormait. Peut-être qu'il a oublié pendant un instant qu'il
2: peut-être
1: avait
2: peut-être que
1: un
2: ça
1: frère.
2: L'a bien arrangé aussi.
1: Et donc, voilà, c'était l'info insolite du jour. Donc voilà, chaque jour à partir de 17h30, vous retrouverez notre info insolite. Eh bien écoutez, on va se laisser, on va se retrouver demain à partir de 16h. Non ?
2: Bah si, avec grand plaisir, avec grand plaisir Alan.
1: Et demain la matinale à partir de 6h, et moi je vous retrouve tout à l'heure à 18h pour la playlist M2S, où on parlera bah, de toutes les nouveautés, les nouvelles musiques qui rentrent en programmation, les artistes qu'on cherche à vous faire découvrir, et aussi les anciens titres qu'on va vous remettre un peu au goût du jour. On écoute tout ça, on écoute la musique sur M2S Radio, et on vous souhaite une excellente soirée.
2: Bonne soirée à tous, à demain.
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1: Journée festive de mobilisation contre la mucoviscidose. La mucoviscidose est une maladie rare et génétique qui touche principalement les voies respiratoires et le système digestif. 2 millions de Français sont porteurs sains du gène responsable et peuvent le transmettre sans le savoir à leurs enfants. Au programme, des animations pour tous, château gonflable, DJ, club sportif, pétanque, poney, un vide-grenier et un stand découverte de la mucoviscidose. Restauration et buvette sur place. Le dimanche 27 septembre de 10h à 18h au parc olympique Henri Dujol à Albertville. Infos et réservations au 06 08 46 43 72. Au 06 08 46 43 72. Le comité des Saint-Simoniens vous donne rendez-vous le dimanche 4 octobre à Saint-Sigismond pour fêter l'arrivée de l'automne. Le dimanche 4 octobre de 10h à 15h, place de la Croix de l'Orme. Repas complet choucroute à 14€. À réserver au 06 27 15 18 31 par SMS. Je répète, au 06 27 15 18 31 par SMS. Vous pouvez également acheter le traditionnel jus de pomme pressé, buvette sur place.
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1: Pour commencer la semaine, un rendez-vous à ne pas manquer si vous êtes à la recherche d'un emploi. Un job dating est organisé le vendredi 25 septembre de 9h à 12h30 à la galerie commerciale d'Albertville dans la zone du Chiriac. Une matinée pour rencontrer directement des recruteurs, échanger avec des entreprises, découvrir leurs opportunités et pourquoi pas trouver votre prochain emploi. Pensez à venir avec votre CV et surtout votre motivation. C'est une belle occasion de faire de nouvelles rencontres et de créer des opportunités professionnelles. Et maintenant, place aux offres d'emploi. Cette semaine, une nouvelle offre avec la CCI Savoie. La CCI Savoie recrute un ou une assistante fichier en CDD à temps plein pour participer à la préparation des élections consulaires de 2027. Votre mission sera notamment de fiabiliser et mettre à jour les données des entreprises savoyardes, contrôler les informations, traiter les demandes d'ajout aux listes électorales et participer aux différentes missions administratives du service. La CCI recherche une personne rigoureuse, organisée, polyvalente, à l'aise avec l'informatique, le travail en équipe et le contact téléphonique, et une expérience du monde de l'entreprise. Le poste est basé à Savoie Technolac au Bourget du Lac. Il s'agit d'un CDD de 3 mois à pourvoir dès que possible. Pour candidater, envoyez votre CV et votre lettre de motivation à n.metzen@savoie.cci.fr. Nous restons ensuite sur le secteur de Chambéry. Le Chambéry Savoie Mont-Blanc Handball recrute son ou sa future comptable en CDI à temps plein pour accompagner le développement du club. Au sein de l'équipe administrative, vous serez notamment chargé de la tenue des comptes, du suivi des factures clients et fournisseurs, des déclarations fiscales, des rapprochements bancaires et de la préparation des états financiers. Le club recherche une personne rigoureuse, autonome, organisée et avec un bon relationnel, titulaire d'une formation en comptabilité et disposant d'au moins 3 ans d'expérience. Le poste est basé à Chambéry, avec une prise de poste prévue en novembre 2026 ou dès octobre si vous êtes disponible. Le salaire est compris entre 30 000 et 35 000 euros bruts par an selon le profil. Les candidatures sont à envoyer avant le 25 septembre à thomas.clavel@teamchambé.com. Et pour terminer, direction Faverge avec une nouvelle offre d'emploi. La boulangerie Pêcher recrute une vendeuse en CDI 30 heures par semaine. L'organisation prévoit une semaine du matin avec travail le dimanche, puis une semaine d'après-midi. Si vous êtes souriante, motivée et dynamique et que vous aimez le contact avec les clients et l'univers de la boulangerie, ce poste est peut-être pour vous. Le poste est à pourvoir dès que possible. Pour candidater, déposez directement votre CV et votre lettre de motivation en boutique. Et si vous êtes une entreprise ou un professionnel du secteur et que vous recrutez, n'hésitez pas à nous transmettre vos offres d'emploi à annonce@m2sradio.com. Nous nous ferons un plaisir de les relayer à l'antenne. Bonne journée à l'écoute de M2S Radio. À revoir les amis.

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1: Bonjour à toutes et à tous et bienvenue sur M2S Radio dans la playlist M2S. Comme la semaine dernière, je suis en compagnie de Léo. Salut Léo.
2: Salut.
1: Aujourd'hui, on va vous faire découvrir tout un tas de nouveautés qui rentrent en programmation dans la playlist M2S et sur M2S Radio. On va vous faire également écouter une sélection de titres que Léo nous aura choisis et aussi des anciens titres qu'on va vous faire découvrir. On va démarrer avec déjà, pour mon côté, trois artistes. D'abord, Maluma et Shakira qui sont réunis sur le titre Agua. Deux immenses stars de la musique latino qui cumulent des milliards d'écoutes dans le monde. Quand ces deux-là collaborent, on sait déjà que le résultat sera rythmé, solaire et taillé pour faire danser. On poursuivra ensuite avec Pierre Demer avec le titre Opinel. Et forcément, ici à M2S Radio, ce titre ne pouvait pas nous laisser indifférents. Hein. L'Opinel, c'est bien plus qu'un couteau, c'est un véritable symbole de la Savoie qui a été créé à Saint-Jean-de-Maurienne à la fin du 19e siècle et connu aujourd'hui dans le monde entier. Et l'artiste s'appuie sur cette image dans son morceau pour évoquer des émotions tranchantes, des souvenirs et des relations humaines avec toute la poésie qui caractérise son écriture. Et puis ensuite, on s'écoutera Indochine avec Victoria. Après plus de 40 ans de carrière, Nicolas Sirkis et son groupe continuent de remplir les plus grandes salles et réunir plusieurs générations autour de leurs chansons. Une longévité exceptionnelle qui force le respect. Et toi, Léo, tu vas nous faire découvrir quoi ?
2: Moi, je vous fais découvrir Joker avec Bonbon à la menthe. Alors, c'est un titre qui dure un peu plus de 5 minutes, mais franchement, il est très bien, je vous le conseille. Il est tiré de l'album Jock Travolta, qui est sorti en mars 2019. Et dans l'album, il y a les titres qui sont connus, c'est Comme tu es, Las Vegas et Nos souvenirs, qui sont très connus de Joker.
1: Eh bah, très bien, on s'écoute tout ça dès maintenant dans la playlist M2S sur M2S Radio.
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1: Vous êtes toujours sur M2S Radio avec la playlist M2S. Merci de partager cette heure avec nous. On commence avec Ben PLG et Une histoire sans fin. Alors le rappeur lillois est reconnu pour son écriture sincère, proche du quotidien, où il parle de famille, d'amitié, de souvenirs et de vie avec beaucoup d'authenticité. C'est justement ce qui fait sa force aussi et on se retrouve facilement dans ses textes. Et puisqu'on parle de personnes sur qui on peut compter, j'en profite pour faire une petite dédicace à Aurélien qui adore ce titre et qui gère avec Greg et moi-même toute l'infrastructure technique de M2S Radio. Et voilà, c'est quelqu'un de long, mais sans lui, beaucoup de choses ne fonctionneraient tout simplement pas. On retrouve ensuite Nemes avec Les Secondes. Alors c'est un artiste originaire d'Annecy qui en est heureux de mettre en avant et de soutenir sur M2S Radio. Vous pouvez d'ailleurs le retrouver très prochainement dans l'interview musicale pendant près d'une heure. Il va se confier sur son parcours, son univers, son style musical et bien sûr sur le titre qui est accompagné d'un clip particulièrement marquant. Les Secondes nous plongent dans une ambiance apocalyptique et posent une question simple: que ferions-nous s'il nous restait que quelques secondes à vivre? Et une réflexion qui ne laisse vraiment pas indifférent. Et ensuite, je vais vous proposer 47 Terres avec le titre Si t'étais là. Le trio continue de démontrer qu'il s'est mêlé à la fois mélodie, efficacité et aussi texte sincère et émotion. Cette chanson évoque l'absence, les souvenirs et les personnes qui nous manquent. Personnellement, je trouve que 47 Terres est l'un des groupes les plus intéressants de la scène française actuellement. Ils savent évoluer tout en restant fidèles à leur identité et c'est aussi pour ça qu'on les apprécie sur M2S Radio. Et toi, Léo, tu vas nous proposer...
2: Moi, je vous propose Pocahontas. Alors, vous devriez sûrement connaître parce que c'est un titre qui passe des fois sur M2S. C'est un titre, du coup, de PLK qui est dans le classement du Top France depuis sa sortie avec Grand Garçon, depuis du coup mars 2026.
1: Grand Garçon, c'est l'album, c'est ça?
2: C'est ça. C'est un titre que j'aime beaucoup parce que PLK, c'est un rappeur qui fait du bon son, pas trop rap français violent. Et puis bah, j'en profite pour faire une dédicace à ma copine parce que c'est l'album Grand Garçon qui nous a réunis et qui nous a fait nous mettre ensemble. Et puis du coup il est en tournée à Lyon, du coup c'est le plus proche, le 20 novembre et le 12 décembre.
1: Ok, et je crois en préparant l'émission, on avait regardé le 11 décembre il sera en Suisse.
2: Et voilà, oui.
1: Voilà, à l'Arena de Genève, ouais, c'est ça. Eh bien, très bien, on s'écoute tout ça dès maintenant sur M2S Radio.
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1: La playlist M2S continue et comme chaque semaine, place maintenant à notre séquence aussi découverte d'artistes étrangers. Alors aujourd'hui, on prend la direction de l'Italie avec trois artistes qui méritent vraiment qu'on s'intéresse à eux. On commence avec Clementino et son titre Quando sono lontano. Véritable référence du rap italien, il est reconnu pour son flow, son énergie et sa capacité à mélanger plusieurs styles musicaux. C'est un artiste majeur de l'autre côté des Alpes et c'est un plaisir de vous le faire découvrir aujourd'hui. On poursuivra avec Shade et la hit Della Strate, un morceau festif, léger et plein de bonne humeur, hein, parfait pour prolonger encore un peu l'été. Shade, c'est l'un des artistes pop-rap les plus populaires d'Italie et il apporte toujours beaucoup de fraîcheur dans ses productions. Et puis, je voulais aussi revenir sur Loon. La semaine dernière, je vous présentais son dernier titre. Cette fois, j'avais envie de vous faire découvrir un autre chapitre de son univers avec Always Come Back. Le jeune artiste italien possède une véritable identité musicale. Il mélange la pop, les sonorités électroniques et beaucoup d'émotions dans ses compositions. Si vous aimez vraiment les morceaux qui prennent le temps de raconter quelque chose, je pense que Loon mérite vraiment une place dans vos playlists. Et on va reprendre après la direction de la France avec ce que tu vas nous proposer.
2: Et oui, moi je reste en France avec 2000 de SCH qui est sorti en décembre 2024.
1: Et bah très bien, on s'écoute tout ça dès maintenant sur M2S Radio.
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1: Déjà, dernière ligne droite de cette playlist M2S, merci d'avoir passé cette heure avec nous. Et comme souvent, on termine avec un mélange entre grands classiques et nouveautés. On va déjà se replonger en l'an 2000 avec Stan, signé d'Eminem et de Dido, probablement l'un des morceaux les plus marquants de l'histoire du rap à travers cette histoire fictive d'un fan prêt à tout pour son idol. Eminem livre un véritable récit porté par le célèbre sample de Thank You de Dido. Plus de 25 ans après sa sortie, Stan reste une référence absolue et a même donné naissance à un mot désormais entré dans le langage courant pour désigner un fan inconditionnel. On poursuivra ensuite avec Eddie Depreto et son titre Sous Influence, un artiste qui continue de casser les codes de la chanson française grâce à son écriture discrète, son authenticité et sa façon unique d'aborder des sujets parfois très personnels. Je vous proposerai enfin Fedi avec Un cauchemar ou un rêve, un artiste qui poursuit son chemin avec un univers singulier, une vraie personnalité musicale. Et pour conclure, tu vas nous proposer, toi de ton côté, un ancien titre.
2: Oui, je vous ramène du coup dans les années 70-80, 1979, avec Michael Jackson, que vous devez sûrement connaître. C'est...
1: On peut plus décrire.
2: Voilà. Avec du coup Working Day Night, qui est du coup issu de l'un de ses premiers albums solo qui a fait le buzz. Donc du coup de l'album Off the Wall.
1: Ok. Et toi, tu l'as découvert comment?
2: Je l'ai découvert avec le film qui est sorti il y a pas longtemps sur Michael justement et sur sa vie.
1: Ok, très bien. Eh ben, on s'écoute tous ces titres pour terminer l'émission. Et on vous souhaite une excellente semaine. Et on vous dit à la semaine prochaine.
2: À la semaine prochaine et bonne écoute.
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1: L'actualité de ce lundi 21 septembre sur M2S Radio. Fabrice Pankouk était en visite à Ugine vendredi dernier pour découvrir plusieurs projets soutenus par la région. Le président d'Auvergne-Rhône-Alpes, accompagné notamment d'élus locaux, s'est rendu à l'école primaire Zulberti. Il a pu découvrir les travaux réalisés, notamment les aménagements de la cantine et de la salle dédiée aux activités. Une visite organisée à l'invitation du maire, Philippe Garzon. L'occasion aussi de faire le point sur les différents projets portés par la commune et soutenus financièrement par la région. Fabrice Pankouk a salué une commune qui, selon ses mots, avance, se développe et a des projets. Il a également insisté sur l'importance de ces investissements pour accompagner les communes dans leurs projets locaux. La vélostation d'Arlysère a été officiellement inaugurée le vendredi 18 septembre devant la gare d'Albertville. Lancée en juin, elle propose une vingtaine de vélos à assistance électrique, avec une quinzaine supplémentaire attendue cet automne. Le service connaît déjà un bon démarrage, il affiché complet au mois d'août. L'objectif est de favoriser les mobilités douces et de permettre aux habitants de tester le vélo électrique. Un tarif solidaire est également proposé aux personnes en situation de retour ou d'accès à l'emploi. Au total, la vélostation représente un investissement de 142 000 euros, subventionné notamment par l'État et l'Europe. Le Soir Rugby démarre sa saison de Régional 1 sur une victoire. Pour leur première journée, les promus du stade olympique Ugine Albertville se sont imposés hier après-midi face à Anne-Sylvieux, 23 à 16 au stade Jo Fessler d'Albertville. Une belle entrée en matière pour les Ugineaux albervillois qui devront maintenant confirmer lors des prochaines rencontres.
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1: Et côté météo pour demain, mardi, grand soleil sur la Savoie. Le ciel sera largement dégagé du matin au soir, avec une matinée un peu fraîche autour de 9 à 13 degrés en plaine. L'après-midi, les températures remontent. Comptez jusqu'à 25 degrés à Albertville et Ugine et jusqu'à 29 degrés dans les secteurs les plus chauds. Une journée calme et bien ensoleillée, avec un vent de nord faible à modéré. Côté indice, l'UV sera de 5 sur 12. La qualité de l'air restera correcte. Bonne soirée à l'écoute de M2S Radio.

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1: Journée festive de mobilisation contre la mucoviscidose. La mucoviscidose est une maladie rare et génétique qui touche principalement les voies respiratoires et le système digestif. 2 millions de Français sont porteurs sains du gène responsable et peuvent le transmettre sans le savoir à leurs enfants. Au programme, des animations pour tous, château gonflable, DJ, club sportif, pétanque, poney, un vide-grenier et un stand découverte de la mucoviscidose. Restauration et buvette sur place. Le dimanche 27 septembre de 10h à 18h au parc olympique Henri Dujol à Albertville. Infos et réservations au 06 08 46 43 72. Au 06 08 46 43 72. Le comité des Saint-Simoniens vous donne rendez-vous le dimanche 4 octobre à Saint-Sigismond pour fêter l'arrivée de l'automne. Le dimanche 4 octobre de 10h à 15h, place de la Croix de l'Orme. Repas complet choucroute à 14€. À réserver au 06 27 15 18 31 par SMS. Je répète, au 06 27 15 18 31 par SMS. Vous pouvez également acheter le traditionnel jus de pomme pressé, buvette sur place.
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1: Pour commencer la semaine, un rendez-vous à ne pas manquer si vous êtes à la recherche d'un emploi. Un job dating est organisé le vendredi 25 septembre de 9h à 12h30 à la galerie commerciale d'Albertville dans la zone du Chiriac. Une matinée pour rencontrer directement des recruteurs, échanger avec des entreprises, découvrir leurs opportunités et pourquoi pas trouver votre prochain emploi. Pensez à venir avec votre CV et surtout votre motivation. C'est une belle occasion de faire de nouvelles rencontres et de créer des opportunités professionnelles. Et maintenant, place aux offres d'emploi. Cette semaine, une nouvelle offre avec la CCI Savoie. La CCI Savoie recrute un ou une assistante fichier en CDD à temps plein pour participer à la préparation des élections consulaires de 2027. Votre mission sera notamment de fiabiliser et mettre à jour les données des entreprises savoyardes, contrôler les informations, traiter les demandes d'ajout aux listes électorales et participer aux différentes missions administratives du service. La CCI recherche une personne rigoureuse, organisée, polyvalente, à l'aise avec l'informatique, le travail en équipe et le contact téléphonique, et une expérience du monde de l'entreprise. Le poste est basé à Savoie Technolac au Bourget du Lac. Il s'agit d'un CDD de 3 mois à pourvoir dès que possible. Pour candidater, envoyez votre CV et votre lettre de motivation à n.metzen@

bon relationnel, titulaire d'une formation en comptabilité et disposant d'au moins 3 ans d'expérience. Le poste est basé à Chambéry, avec une prise de poste prévue en novembre 2026 ou dès octobre si vous êtes disponible. Le salaire est compris entre 30 000 et 35 000 euros bruts par an selon le profil. Les candidatures sont à envoyer avant le 25 septembre à thomas.clavel@teamchambé.com. Et pour terminer, direction Faverges avec une nouvelle offre d'emploi. La boulangerie Pêcher recrute une vendeuse en CDI 30 heures par semaine. L'organisation prévoit une semaine du matin avec travail le dimanche, puis une semaine d'après-midi. Si vous êtes souriante, motivée et dynamique et que vous aimez le contact avec les clients et l'univers de la boulangerie, ce poste est peut-être pour vous. Le poste est à pourvoir dès que possible. Pour candidater, déposez directement votre CV et votre lettre de motivation en boutique. Et si vous êtes une entreprise ou un professionnel du secteur et que vous recrutez, n'hésitez pas à nous transmettre vos offres d'emploi à annonce@m2sradio.com. Nous nous ferons un plaisir de les relayer à l'antenne. Bonne journée à l'écoute de M2S Radio. Arvi les amis!

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